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4: Il y a des artistes qui sont une génération qui va contre Tropicana, mais vraiment, je conseille au plus à le chercher qu'on est qui s'appelle Tropicana.
5: Tout à fait. Tropic, merci en pile. Merci pour ça vous présenter. Merci pour ça vous continuer à vous présenter. Nous connaissons que vous là pour tout le temps. Donc, nous paguons pièce problème célébrer le 57e anniversaire avec vous. Il est certain que il y a plus l'autre année qui va venir encore. Je pense que c'est le moment pour nous présenter les musiciens qui déjà paré pour. Bonne ambiance. Et à ce ça peut le fait là, non seulement dans l'honneur ville Cap-Haïtien qui a fêté 350 ans, je viens de dire, c'est célébration 57e anniversaire Tropicana d'Haïti, et bien sûr, c'est Notre-Dame. Donc, je dis tout le monde, bonne fête Notre-Dame. On a commencé avec les musiciens qui peuvent rejoindre nous sous scène, et je pense que la pété récent pour nous faire connaissance avec eux là, Konyan, Nap Relay, bien sûr, il y a un monde qui fait le grand jour avec Tropicana.
4: On va commencer par les chanteurs.
5: Oui, bien sûr.
4: Voilà. OK, on y va avec Parisien Fils-Aimé.
5: Parisien Fils-Aimé, chanteur.
4: Côté-nous, il y a la canoë, nous mettons faire bruit. 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Applaudis. Mettez du feu.
5: Mettez tout ça, nous voulons en bas live là. Nous gagnons. Les poids de paix pareil, moi. On est vous présenter tout, merci beaucoup.
4: Ah, cap, ah,
5: merci,
4: ah,
5: tu là. Inaubert Altidor, chanteur Tropicana.
4: Yes, yes, Karel. Nous avons Luc Doralus, qui est chanteur dans Ben Tropicana, tout, qui a monté déjà la venue.
5: Il y a un chanteur stagiaire, Bronson Pierre.
4: Sina Octavius Charles, saxophoniste, conseiller et maestro du groupe.
5: Maestro Tiblan pour les intimes ou bien pour les gens qui connaissent, oui, c'est certain.
4: Oui. Apparemment, on me dit que c'est le plus ancien.
5: Oui, définitivement.
4: Qui a, il y a 56 ans dans le groupe.
5: Oui.
4: Ah, ça mérite un peu de chèvre.
5: Et
4: il y a 60 ans. Merci, professeur, c'est ça, hein?
5: Et il y a 60 ans d'âge, donc pour entrer dans le jazz.
4: Aïe. Maestro, est-ce que c'est ça, professeur? Tiblan a 56 ans.
5: C'est 26 ans dans le jazz, 60 ans d'âge.
4: 10 ans.
5: La fin dans le jazz, tout petit.
4: Tout petit.
5: Voilà, nous avons Wilzer Châtelier, saxophoniste dans Tropicana.
4: Nous avons Joseph Clermont, mon désir, saxophoniste.
5: Relax George, saxophoniste alto stagiaire.
4: Pelota, maestria la Pelota. Pelota Pierre, guitariste et administrateur du groupe.
5: Voilà, nous avons Johnny Steven Joseph qui dit même c'est guitariste et administrateur adjoint Tropicana.
4: Alain Sileas, bassiste et stagiaire.
5: Oui. Voilà, et puis nous avons Joseph Layborn qui est bassiste.
4: C'est Pierre Vital Pierre, trompettiste.
5: Nous avons Betty Filma, trompettiste.
4: Frandy Moncher, trompettiste stagiaire.
5: Et nous avons Frandy Julien qui est batteur.
4: Jimmy Papoulout qui est batteur.
5: Nous avons Jude James Joseph qui est keyboardiste.
4: Alex André qui est keyboardiste tout.
5: Et puis nous avons Ernst Denis qui est tambourineur.
4: Alex Saint-Martin, ingénieur de son.
5: Et puis, dernier musicien que nous avons pris sous scène là, c'est Samuel Michel qui lui-même, c'est ton technicien pratiquement de jazz là, qui est dans Tropicana.
4: Exactement. Et nous avons le professeur Augustin. Moi, je dis professeur parce que c'est ancien professeur qui est président de marketing de l'orchestre. Qui va venir pour propos de circonstances et qui va annoncer jazz.
5: Voilà, avant que le professeur arrive pour le micro, m'a envie de dire que ça qu'a fait là, ils sont l'autre bagaille. Donc, je s'apprécie, bye Tropicana, tout respect que les mérités à Darlene, c'est un plaisir, peut-être après je vais après une danse et peut-être.
4: Juste avant, Marc Mademounio, vraiment pour applaudir, côté nous et la fête, pour qu'on chaîne monument ça qui est là. Pour moi, c'est un honneur et un privilège. Pour être capable de présenter Coquin Chen Monsieur Sayo.
5: Voilà.
4: Alors Karel, à tout à l'heure.
5: À tout à l'heure. La danse,
6: hein?
5: Yes, la danse.
4: Yes.
5: Ok, voilà, mesdames et messieurs, à tout à l'heure.
7: Monsieur le maestro de l'Orchestre Tropicana d'Haïti, messieurs les musiciens, mesdames et messieurs les mélomanes, enfants, adolescents, jeunes, adultes, distingués et honorables fanatiques de l'Orchestre Tropicana d'Haïti, vous qui êtes à travers le monde à suivre cet orchestre, jeudi à ce 15 août, Ça fait Tropicana 57 ans. Donc 57 ans, c'est 57 ans de du labeur, 57 ans de courage, de persévérance, de ténacité, mais 57 ans tout de sérieux. Pas oublier, on a évolué dans une société extrêmement difficile. Si au monde pas apprendre dire, on fait tel bagage et on fait le vrai, donc le sérieux, tout le monde connaît. Quel que soit le problème, un musicien Tropicana gagne. Depuis le monter sur le podium, non, l'animer par un grain de bagaille. Apporter le bonheur et le plaisir aux fanatiques. Jeudi, la célébration a fait dans l'autre contexte. Normalement, le 13 août écoulé, nous t'es doué au Cap Haïtien sur la place Dame du Cap, à la rue 18, pour le grand concert traditionnel. On connaît chaque année Tropicana ben au concert. Pour toute fanatique rassemblée, mais je dis à cause de coronavirus là, nous obligeons de bailler en prestation live pour fanatiques. En tout cas, mesdames et messieurs, permettez-moi, nous-mêmes qui suivons là, dis un gros coup de chapeau pour mon cap qui a fêté 350 ans li. Et nous, monsieur, habillé en tenue d'époque, son façon pour le faire, nous font réminiscence, on retourne en arrière, pour nous reprendre l'identité pays. Ça, père fondateur, de quitter pour nous. Et m'a fini, m'a dit, tout pélomanio, vraiment, tout si moun kap gade nous sous net là, tout adolescent, tout jeune, tout haïtien, tant qu'au étranger kap gade nous dit oh, bravo, parce que musique là, c'est une grosse thérapie. C'est un gros outil qui permet de nous gérer stress. Nous, son, et musique Tropicana, son musique anti-stress, son musique pédagogique qui aide nous vivre dans la vie. Tropicana, est le seul orchestre haïtien qui ne vous laissera pas tomber, qui vous accompagnera dans les bons et les mauvais moments. Je dis bravo à l'orchestre Tropicana pour ce grand travail, ce grand cheminement. Bravo aux fanatiques de Tropicana, les Jogrenel qui toujours accompagnent Tropicana. Nous disons Almuntos, Anos. Maintenant, je vais inviter Maestro à reprendre place avec les musiciens. Patronale Ville du Cap. Faut donner un refrain à la Notre-Dame, salut à la Notre-Dame, et puis indicatif musical pour Jazz a démarrer belle fête ça, et permettre de dire tout, merci à Karel Pet pour cette belle prestation, cette belle présentation, à Daline Desca, mon ancienne étudiante, qui a été une personne très sérieuse de ce qu'elle fait, merci pour la présentation, et mesdames et messieurs, bonne soirée en compagnie de l'Orchestre Tropicana d'Haïti, votre orchestre de toujours.
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3: Oui.
4: Wow. Darlene.
5: Yes, Karel.
4: Ouais, ça me paraît bien, oui.
5: Qui ça?
4: Pourquoi t'en blasé, m'la changé de tenue?
5: C'est Dédé Karel, arrête. Comment? Connais. Bac à l'autre jour.
4: Mes amis, moi.
5: Ou qu'on est laissé, moi, ou n'y a vint gardé, ou vint gardé, va faire ça.
4: Tenez bien. Pour partie a été extraordinaire. 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
5: 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Est-ce que vous avez dansé? Vous avez bien dansé? Vous avez bien dansé? Vous avez bien dansé? Dans le backstage? Ou pas dansé?
4: Je tape chercher ou il changer de rade?
5: Est-ce que vous dansez qu'on va bien?
4: Moi, je danse. Vous comprenez? Je me dégage.
5: Un grand aigle. Est-ce que vous avez bien dansé?
4: Je me dégage.
5: Fais-moi.
4: Oh, et pas de musique là, Darlene.
5: Ou connaît moi-même danser assez à faire pas besoin de voir les gosses à la soirée ou avant mon
4: invitez moi au concert vous dans sa voix sur scène
5: en fait ça mais même vite danser on go topic anabito
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4: 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Ça veut dire, moi, découvre Topic dans les années 90, là que moi-même, moi, j'ai fait le premier Walkman, moi. C'est cassette Topic que j'ai attendu. Et j'ai dit tout à l'heure, dans backstage, que j'ai plusieurs albums Topic, qui c'est l'album préféré. C'est des albums que je connais toute musique, aujourd'hui, dans le titre, je chante le pour vous, parce que moi, définitivement, et consommer titre Topic, moi, normalement. 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
1: 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Parti en tournée aux États-Unis, au Canada, dans la même période de l'année. Yo a joué à Paris dans presque même période de l'année. 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
0: 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Yo planifié, yo organisé, yo pas juste à improviser. 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
1: Jam.
0: Parce que je regarde monsieur là humilité yo. Personne va essayer de dépasser personne. Tout le monde égal à eux-mêmes. A fait ça, y'a pour y'en faire. Et pour sentir bon ensemble, bon jeu d'ensemble, bon fraternité. Pas y'a monde qui va essayer de monter. Donc, jeunesse là, vraiment, doit suivre ça. Doit prendre exemple ça, là.
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0: Moi-même,
1: surtout jam.
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0: 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Et vous connaissez que la période COVID la permet que un pile monde connecté avec des groupes, avec des artistes,
1: exact.
0: Que peut-être pas d'avis, j'aime chance. Il y a des gens qui n'ont pas de moyens pour déplacer, pas même moyens économiques. Soit ils n'ont pas de temps pour aller en bal ou bien pour organiser, pour aller vivre un spectacle. Il y a des gens qui. Pour une raison, pour une autre, pas des pièces promoteurs qui mènent déjà ça dans la zone de la caillou. Et avec COVID, là, avec n'importe qui appareil intelligent qu'on gagne, ou bien télévision intelligent, ou bien sûr, puisque il y a l'autre chaîne média traditionnelle qui a diffusé les choses, le groupe yo offre nous ambiance. Et c'est pour ça que nous-mêmes, nous devons être conscients de l'effort qu'il fait pour ça et nous contribuer dans le succès et avancement du groupe là pendant qu'on a fait une donation. Ça, c'est un bail qui est très simple.
1: Et moi-même, en tant qu'artiste, je vais ajouter pour vous que ce n'est pas seulement sordi, mais c'est surtout le monde a le temps de comprendre. Le monde a le bal qu'on parle, puis il faut y aller, il faut bloquer, il faut danser. Il faut enjoy la musique, vraiment. Ou alors, coucher la caille, ou attendre, ou musique, ou remé, ou garder notre, ou pas l'autre choix que apprécier vocal là, que apprécier instrument, que vivons notre expérience de
0: bien sûr, ça c'est une, mais très souvent, bon, c'est pas le cas pour Tropicana, puisque Tropic toujours fait grand bal pour contre lui le plus souvent, mais un pile artiste joue avec l'autre artiste. Donc, il n'y a pas un pile temps pour vraiment exposer. 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
0: Ou bien 58e, à part la fête en présentiel et en virtuel.
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19: 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Et puis pour un monde qui était tué dans la ville là. Pilate même, qui veut la guerre Jésus. Il parlait avec tout le monde encore. Mais où est-ce
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10: 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Je suis tellement relé, il a battu au gang. C'est comme ça, il a pris une décision pour le battre ça au demandé. Il a gagné mon peuple à dévelé. Un homme qui est en prison pour complot à crime. Et puis, il a fait mettre Jésus pour te faire l'issa au dévelé. En tant que soldat, vous avez mené Jésus à aller. Vous rencontrez Simon. Vous avez un pays sirène. Vous êtes sorti dans le jardin. Vous avez un monsieur. Vous chargez l'embarquoir pour porter le leader de Jésus. Vous avez un bon monde dans le peuple qui suit Jésus. Vous avez quelques femmes là tout qui t'a crié, qui t'a plein de sol. Jésus veut regarder vous. Vous dites comme ça.
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19: 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Vous approchez de côté. Vous avez vinaigre pour boire. 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
10: 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Il a tourné à la caille, il a battu l'estomac. 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Il t'attend qui le bon Dieu t'a venu pour un pouvoir dans main lui. Il t'a fait partie du grand conseil juif yo. Mais, il pas d'accord avec ça l'autre t'a fait, ni avec ça t'a décidé. 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Après ça, là il descend quoi à ce quoi. L'enveloppe dans un bel drap blanc. Et puis, il mettait dans un caveau et était fouillé dans une roche. C'était un caveau tout neuf. Il n'y a pas encore jamais mis personne là-dedans. C'était un jour vendredi. Le repos à ta poêle commençait. Les dames qui t'ont marché avec Jésus depuis le pays Galiléo étaient allées ensemble avec Joseph. 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

0: esprit.
1: Tu pars pour chercher la volonté de Dieu. Et comme j'ai cherché déjà sa volonté, on va le voir tout à l'heure, je vais lui présenter sa volonté. Jésus connaissait, bon, je vais être devancé, Jésus connaissait la volonté de son Père quand il quittait le ciel. Connaissant la volonté, il est parti prier. Prier qui? Son Père. Mais elle est... Ok. Vous vous amusez. Prie pour que toi tu sois sauvé. Toi tu veux comme ça la volonté de Dieu au hasard comme ça, vulgairement. Et tu veux, c'est ça. Et tu crois que Dieu va le faire. Vulgairement. Et tu veux, c'est ça. Et tu crois que Dieu va le faire. Regarde son fils. Il connaît la volonté du Père. Depuis 33 ans et demi, il savait qu'un jour... ça. Tu n'as pas dit à tes disciples que ils n'ont qu'à dire que ta volonté qui est ça. Tu n'as pas dit à tes disciples que ils n'ont qu'à dire que ta volonté qui est faite au ciel n'a qu'à faire sur la terre. Toi, tu n'as pas dit au Père là-haut que tu es venu faire sa volonté. Tu fais quoi ici? Tu fais quoi? Jésus a changé sa prière. Il dit au Père, écoutez-moi.

0: Hein? Vous jouez avec la volonté de Dieu. Là. C'est pourquoi vous mentez que vous êtes ceci, vous avez cela. Jésus, regardez-le lui-même. Il dit, si cette coupe-là, la coupe de ta volonté-là, pouvait s'éloigner de moi. Le Père dit quoi? Hé, hey, répète encore. Tu dis quoi? Et vous, vous jouez comme ça. Dieu t'a créé au ciel pour venir faire sa volonté. Au monde, tu dois faire sa volonté. C'est pourquoi, si nous devons parler du jeûne d'Esther, là, il faut qu'on parle du jeûne d'Esther. Vous ne comprenez pas. Si vous déviez le jeûne d'Esther, Dieu va vous créer un problème. Un jour, vous allez comprendre votre douleur. Esther a été créée pour sauver son peuple. Mais pour sauver son peuple, il fallait qu'elle soit reine du plus grand roi de la terre. Écoutez-moi, vous allez comprendre le secret. Le chemin du règne d'Esther, Dieu a permis, la volonté permissive de Dieu, que la reine que l'homme là aime là, le roi là aimait sa femme, il l'aime. C'est pourquoi il a dit, allez-y dire à ma femme de venir. Les rois du monde sont là. Je vais vous montrer quelle femme j'ai. On est parti appeler Vasti. Vous jouez avec ça. Vous voulez prêcher ça aux gens et vous voulez pas obéir. Il y en a assez. C'est quoi ça? La volonté permissive de Dieu. Il y a un danger devant. La volonté permissive de Dieu a fait quoi? Que le cœur de Vasti, pour la première fois, dise non à son mari. Pasteur, ça existe? Oui. Je vous ai dit, c'est la volonté permissive et la volonté parfaite. Elle a refusé. Mais vous croyez que ses conseillers n'ont pas parlé à Vasti? Mais tu vois, on dit ton mari. Tous les rois du monde sont là. C'est l'occasion, ils sont venus avec leurs femmes. C'est l'occasion de sortir, montrer quel genre de reine tu es. Vous ne comprenez pas, c'est pourquoi vous prenez à la légère la volonté de Dieu et ça vous crée des problèmes. Elle a dit non. Le roi aurait pu rester là. Mais la volonté permissive, il y a des gens qui vont être là-dedans. Les notables du roi, ceux qui influencent la vie de tout roi, les conseillers, ont dit au roi, tu ne mérites pas une femme comme ça. Ah non, c'est tout le pays, toute la nation qu'elle a honnie. Vous entendez? Il y a une guerre qui est en chose et que vous ne comprenez pas. Si vous prenez les jeunes d'Esther pour un jeune où vous allez être satisfait dans vos besoins, vous serez séduit. Je vous dis, hein? Vous serez séduit. Trompé. Jeune d'Esther, c'est pas ça? Tu entends? Vous entendez? Ils ont tout fait. Elle a dit non. Donc ils ont dit bon. Ils sont allés tirer les documents. Vous connaissez pas Satan. Quand Satan veut vous détruire, il va aller partout chercher des choses contre vous. Ils sont allés chercher les documents, les édits royaux. Ils sont venus présenter au roi. avant que ton père ne parte, ton grand-père, tous les rois de la nation ont dit qu'une reine ne doit pas honorer le roi. Tu es le roi des rois. Tu es le plus grand empire. Ton empire va de l'Inde jusqu'en Éthiopie. Et tu as des millions de femmes. Une seule femme va te créer problème. Le roi, il résiste. Ils ont dit, tu l'as, allez, il ne faut plus qu'elle vienne ici. Le roi ne t'a pas content. Mais quelque chose se passe. La volonté de Dieu est en train d'arriver tout doucement. Une orpheline. Elle est devenue orpheline. Et vous ne comprenez pas. Vous ne comprenez pas. Si elle n'était pas devenue orpheline, elle ne serait pas esclave là-bas. La volonté de Dieu en marche. Et son oncle l'a prise. Son oncle a été vaincu, amené là-bas à Babylone. Il arrive là-bas. La reine l'a renvoyé. Les conseillers ont dit, roi, il y a beaucoup de jeunes filles. Mais on ne connaissait pas la race. Dieu a permis qu'on ne connaisse pas la race d'Esther. C'est pourquoi le jeûne d'Esther est important. Si vous ne connaissez pas tous ces secrets-là, vous croyez que c'est pour aller avoir des enfants, des choses, vous allez vous tromper. Hein? Je préfère vous dire. Comprenez? Comprenez? Ça, c'est un texte, un message pour Siphède. Comprenez? Dieu est là. Il est là. Toi, quand la volonté de Dieu, quand tu la vois parfois, tu crois que c'est Satan qui est là. Tu es sûr que c'est Satan qui est là. Ah. Vous ne savez pas discerner. Vous ne savez pas discerner. Bon, on ramasse toutes les jeunes filles pour ne pas trop vous tenir longtemps dans cette partie et tout. Chaque jeune fille passe chez le roi. Le roi pense à sa reine. Il n'est pas à la recherche de femmes. Mais Dieu a inspiré les jeunes filles qui ont choisi Esther, là. quand Dieu te choisit, il met une grâce spéciale sur toi. Ah, vous connaissez pas votre Dieu, là. Il s'en fout si tu es orphelin, si tu es quoi. Sa grâce est suffisante. J'ai dit sa grâce est suffisante. Vous comprenez? On la présente au roi. Le roi qui ne pensait à aucune femme, ne voulait pas de femme. Lui seulement, il attendait que toutes les filles la passent. Il va dire, bon, vous avez vu, on n'a pas trouvé quelqu'un, ramenez ma femme. Non, ce jour-là, Esther trouva grâce aux yeux du roi. Que Dieu te fasse trouver grâce aux yeux de tous les hommes. Que le Dieu dont je parle te fasse trouver grâce devant n'importe quelle situation. Qu'aucune situation ne dépasse la grâce de Dieu. Sa grâce est suffisante. Sa grâce surabonde. Sa grâce est efficace. Sa grâce vous élève, vous positionne et vous propulse au nom de Jésus. Ma soeur, j'ai vu des femmes donc qui tenaient leur bouche là. Tu n'as pas dit Amen. Donc, je vais retirer ma grâce. Les femmes que j'ai vues assis qui n'ont pas répondu et Amen là. Tu es venu faire quoi ici? Je suis en train de te bénir. Tu es là. Faut pas monter ma tension ici. Hein. Si on te montre encore ta bouche est fermée, je vais descendre, taper ta bouche là. Tu ne te crois pas, tu sors. Vous entendez? On a amené. Plus comment le cœur du roi était attaché. C'est pourquoi devant tous les patrons, devant tous les rois, devant tous les décideurs du monde, quand ton dossier arrive, Dieu dit qu'il dispose les cœurs des rois en ta faveur. J'ai dit ce soir-là, tout dossier qui va sortir de toi, tout projet qui sortira de toi, Dieu va disposer les cœurs des rois. Disposer les cœurs des chefs, disposer les cœurs des employeurs, disposer les cœurs des ministres en ta faveur au nom de Jésus. Alléluia. Hey, c'est en train de monter. Ça monte. Assois-toi. On n'est pas arrivé encore. Ah. Ouh. Alléluia. Comment? Rentrer dans les lieux secrets, sortir les mains vides. C'est pas mon papa. On ne peut pas rentrer dans sa présence, sortir les mains vides. Quand tu rentres dans sa présence, hein, tu sors les mains chargées. Je te dis ça, je connais ça un peu de ma femme. Quand les gens viennent, je regarde. Je sais qu'ils vont sortir les mains avec quelque chose. Qu'est-ce que tu as donné? Elle dit, oh. Alors, si une personne humaine peut faire comme ça, pour donner aux gens, notre Père fait mieux. Amen. Mais je te donne les problèmes que tu dois éviter, c'est ça. Je balaye la route, ne te fâche pas. Je balaye ta route. Tu comprends? Déjà, Dieu a répondu à plusieurs problèmes que tu avais. Maintenant, écoute. Esther est arrivée là-haut. Elle n'était pas contente, non? Elle ne s'habillait pas? Comme elle était belle déjà, il y avait la grâce de Dieu sur elle là. Tout ce qu'elle faisait là, tout le royaume a commencé à l'apprécier. C'est ça que parfois vous oubliez. Mais Esther n'a jamais demandé à Dieu pourquoi je suis devenue reine. Elle est contente. Elle est reine. Mais Seigneur, pourquoi je suis reine? Elle n'a pas demandé. Dieu a un plan pour chacun. Dieu te positionne parce qu'il va t'utiliser pour que tu sois utile aux autres. Même les dons spirituels, il a dit qu'il donne les dons spirituels aux gens pour une utilité quoi? Même les dons que tu as là, c'est pour aider les autres. Donc, Dieu n'a jamais donné zéro à quelqu'un. Il n'y a pas quelqu'un ici à qui Dieu a donné zéro. Le minimum, c'est un. Et tu dois produire. Au moment où tout était bien, tout était fort, la mauvaise nouvelle tombe. Et c'est en ce moment que Dieu te regarde. Qu'est-ce que tu vas faire? C'est ça que je te dis là. C'est ça. Il faut que tu trouves un lieu secret pour aller parler. Ça, c'est le plan de Dieu. Le plan de Dieu est en marche. Maintenant, Dieu décide de réaliser son plan. Parce que Satan aussi a mis son plan avec Aman. Au moment où ils sont arrivés à la décision finale, le roi a décidé. Vous voyez comment Satan fait? Il est parti fermer la bouche du roi. Il est fort, hein? Parce que le roi est dans sa main. Il influence le roi de ne plus parler aux gens pendant 30 jours. De ne plus recevoir quelqu'un. Qui que ce soit. Et que si quelqu'un vient, là où il a montré un endroit, va t'asseoir là-bas. Si quelqu'un ose affranchir tout ça pour venir là, si tu ne tentes pas ta canne, les gardes qui sont arrêtés là, lui coupent la tête, quelle que soit la personne. Que ce soit ton père, ta mère, qui que ce soit, on doit lui couper la tête. Le plan de Dieu, entre la volonté permissive, la volonté parfaite, entre Satan et Dieu, et Dieu a choisi une personne pour justifier. Elle s'appelle Esther. Elle s'appelle Esther. Elle n'est pas, non? C'est pas le jeûne et la prière. Oh, vous vous trompez. Non. Mais quand on a envoyé Mardoché et son oncle l'a envoyé pour dire à Esther. Regardez comment elle a fait, comme Jésus a fait. Jésus dit non, que cette coupe-là s'éloigne de moi. Esther a dit quoi? Non. Non, non, non. Ici, là. Ça fait depuis quelques jours, le roi n'a pas appelé les gens. Le roi m'a pas appelé. Nous cherchons des justificatifs pour fuir la volonté de Dieu. Alors que Dieu nous a choisis pour que nous puissions glorifier son nom. Tu comprends? Écoutez, ce soir-là, je vous donne des choses importantes. Vous n'êtes pas là pour que vous... Mais regardez comment Esther a été élevée. C'est la première dame du pays. Ça, ce n'est pas un problème pour Dieu. Il a dit que lui, il est capable de faire toutes ces choses pour toi. Mais ce que Dieu attend de toi, c'est que tu accomplis son plan. Et son plan, là, concerne le monde. C'est ça. Il a dit ça. Son oncle lui dit, aidez ma fille. Écoute-moi très bien. Est-ce que tu sais où que tu es devenu reine là? Ce n'est pas par la prière, hein? Ce n'est pas par autre chose. C'est le choix souverain de Dieu. C'est le choix souverain de Dieu qui t'a connu avant la création du monde. Parce qu'il savait qu'un jour, son peuple allait être en péril. Et il a regardé, il a vu que c'est toi qu'il va choisir pour réaliser sa volonté. Tu es maintenant au carrefour de la volonté de Dieu. Mais je te préviens, vous voyez bien, c'est pas, elle n'est pas partie gênée. C'est son nom qui lui a dit, si tu veux pas faire la volonté de Dieu, tu connais Dieu là, hein? Il va choisir quelqu'un d'autre. Mais toi, malgré que tu sois reine là, tu vas périr. Peut-être Esther a eu des enfants, je ne sais pas, dit, toi et ta femme, mais Dieu va nous sauver nous. Ah bon, oui. On va prier, sûrement. Dieu va bénir. Dieu va te donner les choses auxquelles celui qui a mis ton cœur d'aspirer à ces choses-là, il va te donner. Mais est-ce que toi, tu as dit à Dieu, comme Paul sur la route de Damas, quand Jésus l'a rencontré et que Jésus s'est révélé à lui, il a dit à Jésus, que veux-tu que je fasse? Ah, je suis prêt maintenant. Toi, tu disais bien ça. Toi, tu amènes tout le temps tes projets. Tu veux construire une église. Dieu t'a appelé ça. Ah, je veux bâtir une entreprise. Dieu t'a appelé de faire ça. Tu as déjà demandé à Dieu, pourquoi je suis sur la terre là? Pourquoi je suis sur la terre? Que veux-tu que je fasse? Ah, Esther dit, ah, comme je ne peux pas m'échapper. Bon. Il dit,
1: à l'égide à Mardoché. Qu'elle elle va faire 3 jours sans manger. Elle va s'humilier devant Dieu. Son attitude orgueilleuse là. Parce qu'elle est devenue reine là. Elle n'a pas pensé que Dieu l'a placée ici pour le servir. Donc on peut servir Dieu dans toutes les positions. Même si on est reine, on n'échappe pas à la volonté de Dieu. C'est ça que Dieu veut vous dire. Quel que soit, vous n'échappez pas à la volonté de Dieu. Donc en ce moment-là, je vais crier à Dieu et je prends la décision que Dieu m'exauce ou pas, je vais aller voir le roi. Si je dois périr, je périrai. Est-ce que ceux qui vont au jeûne des sept là disent ça? Si je dois périr, je périrai. Quand toi tu pars jeûner 3 jours là, c'est comme ça que tu dis que tu veux faire la volonté de Dieu, quel que soit le problème, je livre ma vie. Non? Tu veux seulement que Dieu t'exauce. Dieu a exaucé Israël. A exaucé. Ils ont refusé la volonté. Il n'y a aucun qui est rentré à Canaan. Dieu a établi Saül. L'a béni. Il a désobéi. Il a mal fini. Faites attention. Pourquoi vous êtes sur la terre? C'est pas pour prier pour avoir des choses. C'est pour, il dit, ma volonté qui est au ciel. Son fils dit, non pas ma volonté. Ah, le père dit, ah, c'est toi, hein? Il s'est mis à genoux. Il a commencé à crier. À crier. Si cette coupe-là pouvait s'éloigner, son corps humain a commencé à réagir. Son corps humain, là, il n'y a pas de péché là-dedans, a commencé à réagir. Quand il a réagi, sa sueur est devenue comme le sang. Le père ne regarde pas ça. Tu es venu faire la volonté, non? Tu dois faire la volonté. Vous m'entendez? Pas arrêter, hein? Dieu ne changera pas. Dans Hébreu, toi et moi, nous avons parlé que je te réserve une voie, un trône au ciel. Tu as déjà oublié la joie du ciel là? Va lire dans Hébreu. Avant qu'il vienne là, Dieu lui a dit, tu fais ça. Voilà ce qui t'est réservé au ciel. Parfois, Satan nous aveugle. La volonté de Dieu est difficile. Ça, c'est, oh là là, c'est difficile.

Le titre 200 heures que ça représente, c'est le côté vaste de l'affaire. On peut voir à l'infini chez moi. 200 heures, c'est ça, c'est le, cette vaste immensité de chez nous. Avec 200 heures, je veux vraiment que le public Québec apprenne à me connaître. C'est à connaître mon histoire de vivre dans les plaines, dans les prairies, de vivre en français malgré que c'est très difficile, puis on est entouré d'anglais aussi. 200 heures, ça dessine vraiment une image de mon terroir, d'où je viens. Et cette tournée de spectacle, mais je suis un peu fébrile là-dessus, parce que ça fait longtemps qu'on travaille. Si on travaille à préparer ça, le vinyle, le tout. Mais ça veut dire aussi traîner des valises, des sacs. J'ai tellement de stock avec moi que ça aussi, c'est la réalité. Puis j'ai hâte de partager ces histoires-là avec les Québécois. C'est un tournant dans ma carrière, ce projet, parce que là, pour la première fois de ma carrière, j'ai une équipe. J'ai toujours fait toute seule comme une grande. Puis c'est souvent ça, la vie d'artiste dans l'Ouest canadien, on a à tout faire. Maintenant, j'ai une équipe pour la toute première fois. Alors, je me sens comme si c'est le moment de ma vie. C'est le moment où, là, j'enlève un peu, il y a des bagages que j'enlève un peu pour pouvoir vraiment, vraiment livrer la marchandise de ce que je fais, l'artiste qui je suis. J'ai été à vraiment travailler toute l'écriture de cet album-là. J'ai fait pas mal ce travail avec d'autres gens. Moi, je trouve ça magnifique. C'est tellement beau de travailler avec les autres. J'aime trop collaborer. C'est un peu ça, 200 heures aussi. Je suis une personne qui aime bien m'entourer avec du bon monde. Dans les prochaines semaines, quand je vais aller partager mes chansons de 200 heures avec le public au Québec, dans les radios au Québec, j'espère transmettre cette beauté, cette valeur ajoutée de la francophonie de l'Ouest canadien. L'album 200 heures dessine vraiment un territoire fictif, mais pas fictif pantoute, c'est des vraies histoires. C'est des histoires qui racontent vraiment une petite place magique, puis que les gens peuvent embarquer dedans pour vivre avec moi cette expérience-là.

Allez, chanter en français dans les petites communautés où il y a même 20 francophones, ça vaut la peine puis c'est important. Parce qu'effectivement, si on veut avoir un petit moment ensemble où on peut jaser en français, où on peut écouter de la musique en français, c'est hyper important et plus important peut-être. Ça a été vraiment un grand plaisir de pouvoir faire ça. Puis ça fait des années que je tutoie ces gens-là, puis c'est devenu une grande famille. Alors j'ai des gens, j'ai des familles qui me suivent depuis mes débuts, qui vont m'écrire pour dire « On a vu que t'es au CNA, on est tellement fiers de toi ». C'est vraiment comme avoir une famille quand même, vraiment déplacée un peu partout sur le territoire du Canada, mais ça m'appartient, puis je les adore, je les aime beaucoup.

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Dieu admirable, un Dieu de compassion, de bonté, de miséricorde, mettez toute gloire, tout l'honneur, toute louange, toute adoration que vous-même seulement méritez. Nous voulons dire merci, Seigneur Jésus, pour l'amour, pour la compassion, de miséricorde, ou bien pour nous-mêmes, Seigneur. Moi, si nous vivons journée, je dis, c'est grâce à vous-même, Seigneur Jésus. Vous pouvez dire, nous de loin, l'Éternel se monte à moi, je t'aime d'un amour éternel. C'est pourquoi je te conserve ma bonté. Seigneur, nous voulons dire merci pour amis internautes, nous. Vous méritez gloire dans la vie, oh, Papa bon Dieu. Dans le moment difficile, vous touchez ensemble avec vous. Dans l'hôpital, là, vous toujours là avec vous. 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Il y a parfois, Seigneur, vous pas connaît à qui crier, à qui aller. 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
2: 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Fondée vers l'an 1000 avant Jésus-Christ. 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Cette ville était à l'époque apostolique une cité prospère. 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L'une des villes les plus riches du monde à l'époque. 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Raison pour laquelle on la considère comme la porte d'entrée de l'Asie. Il y a quatre voies commerciales. Côté que, quel que soit coton sorti, il faut passer qui bon à Éphèse. C'est porte d'entrée. 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Si tellement temple ça était belle. Ce temple était l'une des sept merveilles du monde antique. Mais Dieu soit loué. Sous le ministère de l'apôtre Paul, l'évangile rentrait à Éphèse. Et pas n'importe qui était capable d'entrer, à implanter. 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
4: 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C'est pas n'importe qui était capable d'évangéliser cette zone ça. Si vous avez une bonne idée, ou Kali, Acte chapitre 19, verset 11 à 41. Le ministère, Paul passait aux environs 3 ans et demi à Éphèse. 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Qu'est-ce qu'elle est là? Depuis l'évangile, ils vont côté, il faut que son nom transforme. Paul arrive à Éphèse avec l'évangile, dernier degré, dernière dimension. 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Son l'église qui était prend naissance. 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
0: 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À celui qui m'éclaire, je donnerai à manger de l'arbre de la vie qui est dans le paradis de Dieu. Il s'agit ici de l'âme de vie que Dieu avait placée dans le jardin d'Éden, Genèse 3, verset 22, et qui maintenant se trouve dans la nouvelle Jérusalem, Apocalypse 22, verset 2. Ceux qui en mangeront ne mourront jamais, mais ils jouiront la vie éternelle dans le ciel. Promesse, l'aura cherché, sortez perdu. 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

0: 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Nous citons ensemble Galates 6, verset 17. En deuxième fois. En troisième fois.
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0: Au nom de Jésus-Christ, qu'il en soit ainsi, soyez bénis de la part de l'Éternel, notre Dieu. Que le Seigneur vous bénisse. Prochain rendez-vous, c'est pour dimanche, si Dieu le veut, 21 juin 2026, de 7h du matin jusqu'à 10h du matin. N'a pas possibilité pour que nous capables d'adorer le Seigneur ensemble. Que le Seigneur vous bénisse. Saluez-vous par un saint baiser. Que le Seigneur vous bénisse. Bah, et la paix entre nous. Que mon Dieu bénisse nous. 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Et que Seigneur, s'il y a un message pour nous, une révélation, la confier nous à travers un songe, mettez-nous disponibles, il va faire ça pour nous. Oui, Seigneur. 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Gloire à Dieu, que le Seigneur vous bénisse. Et merci de partager la page de l'Église de Dieu sanctifiée, de partager ce service avec l'autre ami pour que nous capables d'adorer le Seigneur chaque vendredi soir. 8h du soir pour minuit, que le Seigneur vous bénisse.